0: avec 800 autres prisonniers, parmi lesquels des mineurs, des étudiants, des travailleurs, des artistes déportés comme lui par le fascisme, dans un des déserts les plus inhospitaliers du monde. Il y restera plusieurs mois, jusqu'à ce que sa libération soit décidée en même temps que celle de 44 autres prisonniers politiques comme lui. Avant de partir du camp, il y eut une réunion, une sorte de soirée d'adieu durant laquelle ils chantèrent. Voici les mots d'Angel Parra. Il est essentiel que les prisonniers politiques du Chili aient pu enregistrer cette réunion à l'occasion de la libération de 45 d'entre eux et manifester ainsi, au moyen de musique et de mots, leur volonté de vie et de liberté. Si la qualité de cet enregistrement n'est pas excellente, c'est que Luis Alberto Corvalán, fils de Luis Corvalán, secrétaire général du Parti communiste chilien, s'est servi d'un magnétophone à cassette qu'on avait placé sous la scène près des soldats de garde qui assistaient à la représentation. Corvalán n'avait qu'une seule cassette pour tout le spectacle, d'où les bruits d'arrêts et mise en route de l'appareil. Je vous propose ce document clandestin, historique, d'une durée d'un peu plus de 30 minutes dans son intégralité. En voici la première partie.
1: 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Son Juan Zamorano Hernández del conjunto Jamarí. 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
3: 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Y además de eso, quiero que se lleve un lindo recuerdo de nuestro grupo.

0: Chacabuco, c'est le titre d'une prison lugubre en plein désert au Chili pendant la dictature Pinochet. C'est aussi un titre qui claque de ce disque, de ce document historique, document clandestin, enregistré sur un vieux magnétophone à cassette le 23 février 1974 par un des 45 prisonniers politiques qui allaient être libérés de cette prison, ou plutôt ce camp concentrationnaire dans lequel Ángel Parra fut interné pour ses positions pro-Allende, le président socialiste chilien qui se suicida durant le putsch militaire de Pinochet en septembre 1973. Ángel Parra pensait que ce document profondément émouvant, vivant, vibrant, devait être révélé au monde dans sa totalité, avec ses défauts, pour ne rien perdre de l'authenticité de l'enregistrement. C'était en tout cas son souhait initial. Néanmoins, pour la phase B, Parra a remplacé, pour des raisons de qualité de son évidentes, les chansons qu'il interprétait lui-même à ce spectacle d'adieu au camp de Chacabuco, par un enregistrement fait en France quelques mois après son départ du Chili. Les voici.
1: Comme général, le hemos pedido a Ángel que por ser esta la despedida de él y de todos los que se van junto con él, toque solo algunas canciones. Ahora quedan ustedes Ángel Parra.

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1: Los autores son ustedes. De Alma de Chacabuco.

A-t-on jamais entendu « Ce n'est qu'un au revoir, mes frères » ici dans sa version espagnole, ou plutôt sa version chilienne, aussi émouvant. Militaires et prisonniers chantaient ensemble à l'occasion de la soirée d'adieu de 45 prisonniers du camp de Chacabuco qui allaient être libérés sous peu, parmi lesquels le chanteur contestataire chilien Angel Parra, qui chantait durant la seconde partie. Comme expliqué au préalable, cette soirée fut enregistrée sur un magnétophone à cassette placé en cachette sous la scène. Nous avons pu tout à l'heure écouter toute la première partie, parfaitement authentique, dans toute sa force. Quant à la seconde partie que nous venons d'écouter, celle concernant les chansons interprétées par Angel Parra lui-même, il fallut les réenregistrer une fois en exil et à l'abri en France.

Pour conclure ce chapitre sur la lutte et la résistance chilienne face au régime militaire de Pinochet, qui perdura 16 ans et demi tout de même, du 11 septembre 1973 au 11 mars 1990, et sous lequel il y eut, rappelons-le, plus de 3200 morts et disparus, entre guillemets, 38 000 personnes torturées et plusieurs centaines de milliers d'exilés, sans développer sur la politique économique de privatisation menée qui fit le malheur de la très grande majorité des Chiliens. Voici quelques autres chansons, dont celle de Victor Jara, « El derecho de vivir en paz », le droit de vivre en paix.

Agnès Buen Garnas est une chanteuse traditionnelle norvégienne, née en 1946 à Yandalen, dans le Telemark, au sud-est du pays, au sein d'une famille de musiciens renommés. Elle est particulièrement connue pour ses chants a cappella de ballades norvégiennes anciennes, comme ici, dans ce chant strophique traditionnel médiéval de sa région natale. On la connaît aussi pour sa collaboration avec le célèbre saxophoniste norvégien Jan Garbarek sur leur album en commun de ballades norvégiennes médiévales, Rosenfolle, c'est le titre, littéralement La folie de la rose. Elle nous chante, tirée de cet album, Margit og Targjei Risvolo, l'histoire de Margit, fiancée à Targjei de Risvolo, laquelle tombe avant leur mariage amoureuse de Jon, un homme des montagnes mystérieux, décrit par la légende comme étant un troll ou une créature surnaturelle.

La ballade médiévale norvégienne Margit Og Targei Risvolo, chantée par Agnès Buen Garnas, dans un arrangement moderne avec Jan Garbarek au saxophone, sur leur album paru chez ECM en 1989, Rosens Folle, la folie de la rose. On poursuit avec Jan Garbarek, qui accompagne ici une autre chanteuse norvégienne, Mauri Boine, née en 1956, originaire du Finnmark, à l'extrême nord du pays. Elle défend tout naturellement la culture sami, peuple autochtone d'une zone couvrant le nord de la Norvège, celui de la Suède, celui de la Finlande, ainsi que la péninsule de Kola en Russie, connue aussi sous le nom de Laponie russe. On écoute ici Garbarek et Mauri Boine dans le titre d'Arvanan, signifiant « Je suis fort ». Je suis puissant, dans un style de chant traditionnel propre au peuple sami, le yoik. À la suite, nous resterons en compagnie de Mauri Boine sur d'autres albums.

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Mari Boine, la chanteuse norvégienne, en compagnie de son compatriote, le pianiste Bugge Wesseltoft, dans le titre « Amome Jofkot », qui signifie en samet du Nord « Aime-moi pour que nous ne disparaissions pas ». Auparavant, nous écoutions Mari Boine dans le titre « Sarako Vidno ». Sarako étant une déesse de la mythologie Sami associée à la fertilité et à la protection des enfants, et Vidna signifiant vin. On obtient donc ici le vin de Sarako. Ces deux chansons traditionnelles utilisaient le style Sami, Joik, dans les deux cas modernisé, tout en gardant donc les racines qui restent prépondérantes. Passons en Suède avec l'artiste suédoise née en 1960 dans la région de Dalarna. Elle s'appelle Lena Willmark, à la fois chanteuse et violoniste, aimant à fusionner la musique traditionnelle de son pays avec des éléments de jazz. Par exemple, dans le titre qui suit, tiré de l'album ECM Agram, on l'entend avec ses compatriotes, le luthiste Ale Meller et le saxophoniste Jonas Knutsson. Ce titre, c'est « So Som Fogulen », chant traditionnel comparant l'esprit humain à un oiseau en vol.

Un petit quart d'heure en compagnie de la chanteuse et violoniste suédoise originaire des vallées ancestrales de son pays, au nord-ouest du Dalarna, région centrale de la Suède, où elle a appris à jouer du violon au contact de vieux musiciens. À l'instant, nous l'écoutions dans Bondenhochreven, Le fermier et le renard, un chant satirique que l'on trouve de part et d'autre de la frontière avec la Norvège, avec des versions différentes. Ici, le musicien suédois accompagne la version norvégienne et le musicien norvégien la version en dialecte suédois. Pour terminer, les interprètes mélangent les deux versions.

0: Un bon quart d'heure au sein de groupes de musiciens scandinaves et plus particulièrement suédois, notamment les groupes Väsen, Garmarna, Edningarna et Frifoot, tous fondés à la fin des années 80 avec des tendances folk-rock qui n'oublient pas leurs racines traditionnelles pour autant.
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0: Mettons sur la platine une excellente compilation sortie en 1999 et intitulée Wizard Women of the North, les enchanteresses du Nord, un album rassemblant des musiques de Norvège, de Suède et de Finlande. Nous écoutons successivement la norvégienne Susanna Lundeng avec sa technique vocale d'appel de berger servant à rassembler et diriger des animaux de pâturage. Puis ensuite le groupe Aurora Borealis qui combine chant et harpe. Et enfin, la violoniste Anne-Björg Lien.

À la suite des Enchantresses, les merveilleuses sorcières du Nord, nous écoutions le Gjermund Larsen Trio, groupe norvégien de musique folk formé en 2005. Gjermund Larsen au violon, Andreas Utnem au piano et Sandre Meisfjord à la contrebasse offrent une fusion de la musique folk traditionnelle norvégienne avec des éléments propres au jazz, voire à la musique classique. Ils nous interprétaient ici Morgenslet, soit Mélodie du matin, morceau tiré de leur album éponyme paru en 2023. Accueillons à présent le trio nordique de musique folk Dreamers Circus, dont les membres sont originaires du Danemark et de la Suède, avec le titre Roselil Og and Desmoder, Roselil et sa mère, en compagnie du corps d'enfants de la radio danoise. C'est tiré de l'album Langt Ud i Skoven, soit Loin dans la forêt. Deux autres morceaux succéderont, issus de leur album Rooftop Sessions, album acclamé en 2017 à sa sortie. Le cirque des rêveurs est en marche.

Trollabundine ensorcelée. Il n'y aurait presque pas eu besoin de traduction pour ce titre, donné en concert par la chanteuse Eivor Palsdottir, connue simplement sous le nom d'Eivor. Elle est également auteure, compositrice et instrumentiste. Elle est née en 1983 aux îles Féroé. Sa célébrité lui vient de sa voix envoûtante, qui peut en douter, et de sa capacité à fusionner divers genres musicaux, comme bon nombre des artistes que je vous propose, tout au long de cette voluptueuse ballade nordique. À venir, le Norvégien Carl Seglem, lequel, avec son titre Rindabotn, fond de la vallée, sorti sur l'album Nunatak en 2018, s'inspire de la nature et des paysages scandinaves en fusionnant jazz et folk. À sa suite, le groupe norvégien Valdruna, fondé par Reinar Selvik en 2002, donnera dans l'ésotérisme.

Le groupe norvégien Valde Runa sur Ocora Monde. À l'instant, c'était le titre Raido, lequel fait référence à la rune proto-norroise R, qui signifie voyage ou chevaucher. Les runes proto-norroises, les runes sont des lettres, l'ancien norrois se référant à la langue et à la culture des anciens scandinaves, font partie de l'Elder Futhark, soit le plus ancien alphabet runique utilisé par les peuples germaniques du nord de l'Europe entre les 2e et 8e siècles après Jésus-Christ. Cet alphabet comprend 24 runes, chacune ayant une signification spécifique et souvent associée à des concepts ou des objets de la vie quotidienne ainsi qu'à des éléments mythologiques. Le nom du groupe Valde Runa a de fait une signification liée aux runes. Il se traduit par les gardiens des secrets ou bien encore ceux qui chuchotent. Rajoutons que le groupe Valde Runa s'inspire profondément des traditions culturelles et ésotériques nordiques et utilise des instruments historiques et traditionnels pour créer sa musique. Retrouvons la chanteuse norvégienne Mori Boine sur son album Alva en 2024, dans lequel elle fait un peu le point sur les domaines privés et professionnels de son propre parcours. Puis à sa suite, l'Islandaise Björk dans Glinglau, ainsi que des chansons traditionnelles islandaises.

trois traditionnels islandais extraits du disque Icelandic Folk Songs, paru chez Tactur en 1987. Nous n'aurons pas restreint notre programmation nordique aux seuls pays scandinaves que sont le Danemark, la Norvège et la Suède, puisque nous avons élargi le spectre aux pays nordiques, dont l'Islande et à présent la Finlande, avec pour commencer l'accordéoniste Terry Otaniemi avec Sanginlaita Valsi, soit valse au bord du lit.

La Finlande sur Okora Monde avec à l'instant l'ensemble de musique folk professionnelle Talari, basé à Kaustinen, qui nous interprétait la polka américaine d'Arttu, apparemment arrivée à Kaustinen dans les bagages d'émigrés retournant au pays. Auparavant, nous écoutions le groupe slave Capella qui nous interprétait le traditionnel finlandais Fleur des Bois sur son album Musique d'Europe, ainsi qu'un intrus, si je puis dire, dans cette séquence à tout le moins, le groupe danois Jitskpa Neser, qui rendait hommage à la Norvège avec le titre Gamal Ganglet Fran Finnmark, soit Vieille Marche de Finnmark, région sise à l'extrême nord du pays d'Edvard Grieg. Après l'Islande et la Finlande, incluons l'Estonie, pays balte situé juste au sud de la Finlande, de culture principalement finno-ougrienne, similaire à celle de la Finlande. Nous écoutons le groupe Trad Attack avec son folk moderne, puis la chanteuse et instrumentiste Maria Nutt, qui s'accompagne de son violon, ainsi que la chanteuse Marie Kalkun dans une très jolie valse uniquement instrumentale.

À la suite de l'Estonie, nous n'avons pas fait de jaloux et invité la Lettonie avec le groupe folk rock Tautu Meitas, qui en français se traduit par « fille du peuple », et à l'instant la Lituanie avec le groupe de folklore rituel Kulgrinda. Mais nous sommes bien d'accord, la Lettonie et la Lituanie ne sont pas de culture finno-ougrienne comme l'Estonie, mais de culture balte, ce qui nous donnera l'occasion d'y revenir. Nous refermons notre balade nordique voluptueuse avec celle avec laquelle nous l'avons débutée il y a 3 heures, la Norvégienne Agnès Buen-Garnas, originaire du Telemark au sud-est du pays, et qui a toujours aimé chanter a cappella des traditionnels norvégiens, comme ici Stelle Storlid, une histoire d'amour non réciproque.

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1: Un field recording ou bien un bruitage dans ce cas précis, si vous le préférez, pour commencer et qui peut décrire un départ par exemple, enregistré certainement dans une gare ou un aéroport, voilà une atmosphère bien connue de tous. Mais très souvent, ce n'est pas comme cela que les exilés quittent leur environnement et tout ce qu'ils possèdent et qui les entoure. Leur départ et le voyage qui s'ensuivent sont souvent compliqués, dangereux, rapides ou bien lents, et surtout parsemés des dangers tels que souvent il ne leur reste que leur vie et rien qu'ils puissent faire pour la sauver. Faire une prière peut-être ?

0: Les départs sont toujours difficiles, peu importe leur raison, longueur d'absence, des problèmes du voyage ou sa destination. L'exil qui vient à la suite est souvent douloureux. Voici quelques musiques traditionnelles en lien avec ce genre d'absence. Et nous commençons par le chanteur sud-coréen Kim Soo-hyun, accompagné par Kim Chong-man, qui lui, au tambour, en sablier, nommé Chong-go. Ce duo nous décrit le départ du père de Mong Ryong, extrait d'une épopée du XVIIIe siècle. Cette histoire de guerre et de pouvoir est suivie par une pièce grecque parlant d'exil, tout comme le morceau suivant du guitariste et chanteur écossais Hector Gilchrist et celui de l'interprète kurde Temo, qui accompagne son chant aux luttes. Entre ces musiques se trouvent quelques morceaux du groupe Touareg Tartit qui a consacré tout son disque à la problématique d'exil car depuis longtemps, cette nation des Touareg est privée de son territoire naturel.
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0: Avant et après le chant kurde de Demo, vous avez entendu Tartit, un groupe de musique traditionnelle touareg qui joue non seulement sur des instruments propres à leur tradition, mais aussi sur d'autres instruments parmi lesquels domine paradoxalement la guitare électrique. Mais ça, c'est une longue histoire liée aux groupes armés des Touaregs et leur lutte pour l'indépendance et aux générateurs d'électricité. Le groupe Tartit, qu'on associe souvent au territoire du Tombouctou au Mali, a été fondé par des femmes en 1990. Les morceaux de leur album ont été enregistrés en 2017 au studio à Caen, à Bamako, mais dans les conditions d'une performance live tout de même.
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0: L'exil des Khmer au Cambodge fait partie de l'histoire des peuples du XXe siècle. C'est probablement pour cette raison que le présent enregistrement de l'orchestre de la troupe de danse classique Khmer a été réalisé en Thaïlande en 1980, au tout début du conflit et des luttes de pouvoir dans lesquelles les Khmer rouges ont fait régner la terreur sur ce pays pendant 21 ans. Mais revenons à la musique traditionnelle du Cambodge et à l'art de l'ancien empire Khmer, dont la suprématie sur cette région remonte au 7e siècle de notre ère. Dans ces temps reculés, la tradition orale prédominait et nous n'a laissé aucune partition musicale, évidemment. Seuls les bas-reliefs du temple d'Angkor et les inscriptions découvertes dans la région témoignent de ce passé glorieux. On y apprend de nombreuses similitudes avec la musique traditionnelle cambodgienne de nos jours, en y découvrant l'instrumentaire ainsi immortalisé, ou le jeu du gong, ou bien le hautbois de l'époque nommée Sralai, sont bien mis en avant. Après cette musique d'exil, nous allons écouter la valse Tigane, un enregistrement historique sorti sur un disque de la musique arménienne dont la diaspora était toujours très active. L'interprète Temo vient ensuite avec deux morceaux kurdes intitulés « L'exil m'a rendu fou » et « Eizan ».

Une improvisation orientale par Nassim Malouf à la trompette et un chant d'exil interprété par l'ensemble grec Kumpania Xalakias pour la fin de cette séquence et avons passé brièvement en Afrique subsaharienne. C'est la musique traditionnelle de la Côte d'Ivoire qui suit et qui parle du départ de fils unique et du recrutement des travailleurs par les voix de Guntou et de Sonake en deux morceaux distincts. Et au milieu revient le chant d'amour, extrait d'un album des chants d'exil consacré à la musique kurde. Et c'était mot, une fois de plus, qu'on entend sur cet enregistrement réalisé au studio 103 de la Maison de Radio France le 17 janvier 1981.

0: Différentes sortes de départs ont été évoquées dans cette suite des pièces traditionnelles, à commencer par la mélodie française sur le départ pour la Provence, jouée à la musette 26 pouces par Julien Cartonnet et Noélie Nioulou, ainsi que par Bernard Blanc au violoncelle. Cette grande cornemuse, appelée aussi la musette du centre, a été principalement utilisée dans les régions du Berry, du Bourbonnais, du Nivernais, du Morvan. Et avec la mode changeante, elle s'est éclipsée vers la fin du 19e siècle. Et après, elle a réapparu, évidemment, mais d'une façon sporadique dans le 20e siècle. Et avant le départ du conscrit, tel est le titre, chanté et joué à la guitare par Eric Amado, l'esprit d'Arménie nous vient avec des musiciens menés par Jordi Savall, et plus tard, c'est Alphonse Oudy qui interprète un Taksim Rast sur l'oud solo, extrait d'un disque d'enregistrement réalisé entre 1942 et 1952.
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0: D'une mélodie arménienne pour deux hautbois, nous partons brièvement en France grâce à la Société fraternelle des cornemuses du centre avec une mélodie berrichonne intitulée « Le départ d'un soldat ». Après, le fils de son pays revenu des États-Unis nous amène en Bretagne. C'est le pianiste et chanteur Yon Guering qui va nous interpréter un farewell sorti de la tradition musicale qu'en apparence. Et puis nous parcourons le monde en passant tout d'abord par l'Arménie, puis une région hongroise de la minorité serbe et croate, celui de la Lombardie en Italie, la Colombie, le Pérou et puis une région de Kurdistan reconnue par l'Irak et l'Iran uniquement. Mais malgré cette division, pas vraiment commode, la musique kurde, quoique divisée entre le monde persan, arabophone et turc, reste un élément authentique et indépendant, comme le prouvent les chants de Temo, par exemple.

0: Avant la voix de Temo, c'était celle de Sonia Karak, accompagnée par un ensemble de musiciens non identifiés dans une mélodie parlant d'une fille arménienne. C'était probablement elle-même, qui sait. Et puis, dans un morceau du XVIIIe siècle péruvien, le musicien Sergio Leo chante et joue l'adieu à Huamanchuco avec les membres de l'ensemble Albalonga. Et avant, la voix et le jeu de l'accordéon du Colombien Pacho Arada, le chant de l'ensemble Sanacor nous propose la version originale de la mélodie traditionnelle évoquant un départ prochain.
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0: C'est en tant qu'un don des dieux que les Khmer ont considéré la musique et son rôle dans la société. Certains rois étaient même les musiciens. L'héritage traditionnel comprend trois genres principaux dont l'utilisation musicale en Cambodge. Elle a joué son rôle important dans les cérémonies au palais royal ou les temples bouddhistes, au théâtre de l'ombre ou théâtre masqué et dans les spectacles de la danse classique de cour. Et avant de partir en Irlande et les Balkans ou bien au Mexique, je vous propose justement d'écouter trois pièces d'un tel spectacle enregistré en 1980 par les musiciens membres de la troupe de danse classique Khmer.

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1: Hafez de Shiraz est un poète, philosophe et un mystique persan du XIVe siècle. Ses mots ont inspiré plus d'un musicien.

Mon cœur ne chante plus juste, où est Hafez au bel accent, pour qu'avec ses mots et son ghazal nous chantions une mélodie. Sous la direction de Dariush Talaï, au luth tar, et avec la voix d'Ali Reza Gorbani et le zarbe de Jamshid Shemirani, voici la poésie d'Hafez de Shiraz mise en valeur dans le mode Abu Atta, un mode de la musique classique iranienne caractérisé par son la trop bas pour le tempérament du bon docteur Bach.

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Abida Parvin est une icône au Pakistan. Elle a grandi dans la tradition soufie qui mêle de façon audacieuse l'amour passionnel de l'être aimé à l'amour absolu d'Allah. Dans sa conception du monde, sa voix est un instrument divin, un don qu'elle se doit donc de partager. Elle est ce ney de la légende, cette flûte des bergers, née de secrets célestes soufflés dans un puits.

Comme dans une langue invisible, la complicité rythmique du trio Chemirani, père et fils, écrit une nouvelle page de la musique persane pourtant déjà si riche. Dans le domaine vocal, c'est Mohammad Reza Chajarian qui en écrit une des plus belles dès l'âge de 4 ans, et malgré que la musique soit totalement prohibée dans l'environnement religieux où il a grandi. Lui aussi, inspiré par la poésie passionnée de Hafez de Shiraz, livre sa version personnelle des radifs vocaux, c'est-à-dire des suites traditionnelles de motifs mélodiques et qui permettent l'approche d'une des sept modes, d'une des sept gammes iraniennes.

Le ney est un très ancien instrument oriental qui a conservé la simplicité originelle du roseau dans lequel il est fait. C'est l'instrument du message divin. Posé habituellement sur les lèvres, le ney est en Iran joué littéralement entre les dents, ce qui permet, au prix d'une technique encore plus longue à maîtriser, l'émission de toutes les hauteurs voulues et de toutes les inflexions, malgré la simplicité extrême de l'instrument. Mohamed Moussavi interprète ici le mode chour, celui de l'émotion nostalgique et grave, et qui se confond finalement avec l'âme persane.

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1: Boubé, histoire d'un tube et autres histoires.

Wim Away par Nancy Griffiths dans les années 90. Tout le monde ou presque connaît cette air. Popularisée en France dans la version d'Henri Salvador en 1962 ou dans celle du groupe Powwow en 1992 sous le titre Le Lion est mort ce soir, il devint un véritable tube grâce au groupe The Tarkens en 1961 sous le titre The Lion Sleeps Tonight. Différence notoire chez les anglo-saxons, le lion dort, il ne meurt pas comme dans le titre français. Histoire de France-Afrique sans doute. Depuis trois décennies, les enfants du monde entier, petits ou grands, entonnent cette chanson qui figure dans le long métrage de Disney sorti sur les écrans en 1994, Le Roi Lion, tube international garanti. Le méchant Disney, qui soit dit en passant, n'a pas versé de royalties ou si peu aux descendants de l'auteur de cette magique mélodie, le Sud-Africain Solomon Linda, qui la composa et l'enregistra en 1939 sous le titre Boubé, mot qui veut dire lion. En langue zoulou, nous l'écouterons tout à l'heure, restez sur Okora Monde. Pour l'heure, voici deux autres adaptations choisies parmi les quelques 150 versions qui ont vu le jour depuis les années 40.

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1: Merveilleuse Myriam Makeba, ici en 1960, au début de sa condamnation à l'exil pour avoir joué dans un film anti-apartheid. Elle ne revit son Afrique du Sud natale que 30 ans plus tard, lorsque Nelson Mandela fut libéré de prison. Nous écoutions cette grande dame dans Boubé, qui en langue zoulou signifie « lion », comme nous le disions. Histoire d'un tube, histoire de lions ou de lionnes. Tout au long des trois heures qui vont suivre, nous essaimerons ici ou là quelques-unes des très nombreuses versions existantes de ce titre que l'on doit aux compatriotes de Myriam Makeba, à savoir Solomon Linda, nous le disions également. Juste avant l'enregistrement de Myriam Makeba, nous écoutions la version instrumentale de Glenn Campbell et sa surprenante guitare à 12 cordes, ainsi qu'il était toujours annoncé. Enregistrement de 1963. Pour l'heure, restons en Afrique du Sud, terre fertile en musique traditionnelle essentiellement axée sur la voix humaine. Parmi ces traditions, les fameuses polyphonies zoulou.

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1: Sur Okora, les 8 chanteurs-danseurs a cappella de l'ensemble vocal Kolenso Abafana Benkokelo, soit traduit du Zoulou, les garçons de la bonne foi de Kolenso. Rassemblés à partir de 1983 autour de la figure tutélaire de Victor Kizé, anciennement leur contremaître dans la mine de diamants dans laquelle ils travaillaient dans la région du Natal. Dans cet enregistrement de 1996, nous pouvions écouter successivement les titres « Ubaba no Mama »« Papa et Maman » et « Zamuka » paresseuse. Poursuivons avec une sélection de musique d'Afrique du Sud où l'on entendra d'autres langues que le Zoulou, notamment la rare langue Venda ou la langue Xhosa, deuxième langue la plus parlée en Afrique du Sud après le Zoulou, comme ici avec les Slowfoot Talking Brothers dans le morceau Yabulani.

Afrique du Sud, nous écoutions l'ensemble vocal de femmes Goko, qui donnait ici à entendre un exemple de chant de gorge en langue Xhosa avec la technique dite de l'umgkokolo. Il s'agit d'une variante du célèbre chant diphonique pratiqué chez les Tibétains ou les Mongols, par exemple. Les chanteuses sud-africaines ici forcent la voix pour produire artificiellement des sons graves, des sons qui sont âpres et de ce fait emplis d'harmoniques cachées. Écoutons d'autres langues parlées et chantées en Afrique du Sud, notamment la langue du Soto du Sud ou comme à présent la langue Débélé du Sud avec le groupe Nag Madlanga.

0: Namos Vakare, interprété par Thomas Mapfumo, chanteur zimbabwéen surnommé le Lion du Zimbabwe. Transition toute trouvée en parlant de Lion, retrouvons notre fil rouge, le fameux tube international connu sous divers titres, parmi lesquels Boubé, Wimowé, The Lion Sleeps Tonight, ou bien encore Le Lion est mort ce soir. Tout à l'heure, je vous disais que Disney, lors de la sortie sur les écrans du Roi Lion en 1994, ne donna que quelques miettes aux descendants de Solomon Linda, le compositeur de la chanson. L'histoire se répétait puisque ce dernier fut exploité par son producteur Eric Gallo, qui l'enregistra en 1939 à Johannesburg dans ce fameux tube. Sous son titre original, Boubé, Lion, la chanson devint un véritable succès en Afrique du Sud, le disque se vendant à plus de 100 000 exemplaires à l'époque, faisant de son producteur un homme riche, lequel ne versa pas un shilling à Solomon Linda, malgré la loi britannique alors en vigueur qui prévoyait de reverser les droits à son auteur jusque 25 ans après sa mort. L'ironie de l'histoire, c'est que Solomon Linda est mort en 1962 dans la pauvreté, l'année même du succès considérable de l'adaptation portée en France par Henri Salvador. Nous écoutons Solomon Linda en 1939 avec son groupe The Evening Birds, les oiseaux du soir.
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0: The Lion Sleeps Tonight par Robert John avec les guitares hawaïennes qui nous renvoient aux années 60. Juste avant et à la suite de l'original de 1939, Boubé, interprété par Solomon Linda et ses Evening Birds, nous écoutions le troubadour américain Pete Seeger en concert avec son banjo et son groupe les Weavers, qui mit un point d'honneur à respecter à la note près l'original sud-africain, transformant plus ou moins consciemment le terme Uyimbubé, qui veut dire « tu es un lion » en langue zoulou, en Wimowé, mot titre sous lequel cette chanson fut enregistrée des dizaines de fois par la suite.
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0: Avant de retrouver d'autres versions du lion qui dort ou du lion qui meurt selon les traductions, voici un voyage africain autour du thème du lion. L'Ougandais Evaristo Muyinda nous interprétera Akawolo Goma, petit lion, puis le Nigérien Jibo Maye nous contera l'histoire d'un combat contre les lions. Ensuite, les Kushites de l'Éthiopie du Sud-Ouest entreront dans une danse de fête après une chasse aux lions couronnée de succès. Puis en Namibie, les femmes Bushmen Yowansi entonneront le chant de guérison baptisé simplement Lion. Enfin, pour représenter la musique des Malinké en Guinée, Dame Kandé Kouyaté chantera Ne pleure pas, fils de lion. Mais tout de suite, nous assistons à la danse du lion par les Lunda du Katanga. Le Katanga qui, jusqu'en 2015, fut une province la plus méridionale de la République démocratique du Congo.

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1: Retrouvons notre fil rouge, Boubé, le lion, au travers des adaptations multiples que connut la chanson d'origine sud-africaine signée Solomon Linda en 1939. Les deux versions à suivre sont celles de Jacques Ellian et son nouvel orchestre sous le titre Le lion est mort ce soir, enregistré en 1962 dans la foulée du disque d'Henri Salvador, et à sa suite, un des multiples enregistrements signés du premier adaptateur de la dite chanson, l'américain Pete Seeger, qui s'adresse à ses auditeurs faisant œuvre de pédagogie en leur disant comment chanter avec lui.

Pete Seeger, ce bon vieux New-Yorkais dont le destin décida d'en faire un des plus grands chanteurs country contestataires des États-Unis aux côtés de l'iconique Waddy Guthrie, ouvrant la voie aux générations suivantes, au premier rang desquelles figure bien sûr Bob Dylan. Nous écoutions Seeger dans un de ses divers enregistrements de Wee Mowee, son adaptation de Boubé, la chanson de Solomon Linda, grand renfort de Yadel, cette technique vocale suisso-autrichienne amenée aux États-Unis par les migrants européens venus d'Allemagne notamment, et largement reprise par les chanteurs country aux États-Unis. Pete Seeger fut le premier repreneur de cette chanson et un des seuls, et ceci dès son premier enregistrement de ce titre, début des années 50, avec son groupe The Weavers, a envoyé de l'argent au compositeur Solomon Linda, quand bien même il touchait lui-même des royalties. Et oui, tout le monde n'a pas ce souci de la propriété intellectuelle. Pete Seeger, né en 1919 et mort en 2014 à l'âge honorable de 94 ans, l'avait ce souci, comme il avait celui de défendre les opprimés de toutes sortes, à l'instar de son mentor et aîné, Woody Guthrie, lequel fut un des plus grands poètes de la classe ouvrière.

Pete Seeger et les Almanac Singers dans un 33 tours de 1955 intitulé simplement « Chant des syndicats américains ». Comme son modèle, Woody Guthrie, Pete Seeger fut un allié indéfectible de toute lutte qui lui semblait vitale et juste. Il existe une véritable mine de littérature populaire, dont des centaines de chants et de ballades composées par des bardes occasionnels. Hommes et femmes, noirs et blancs, Américains de naissance et récents émigrés ont créé leur propre littérature reflétant tous les aspects de la vie dans les mines, les usines et les fabriques, les boutiques et les fermes où ils étaient contraints de travailler. Leurs chants comptent la misère des longues heures de travail souvent dangereux et insalubres, les horreurs des longs mois sans emploi. Mais aussi, et c'est le plus important, ils disent l'esprit de lutte des ouvriers déterminés à s'organiser et à combattre pour imposer leurs revendications. Les chants de travail présentés sur ce disque sont parmi les plus connus et les plus beaux du répertoire de la classe ouvrière américaine. La plupart utilisent des airs ou des hymnes populaires connus. Tous ont été écrits dans le feu des grandes batailles ouvrières et utilisés comme des armes de choc des travailleurs américains.

Which side are you on? De quel côté es-tu? Chant syndical de 1932 témoigne des durs combats menés par les mineurs de Harlan dans le Kentucky, États-Unis. Les propriétaires de mines, qui s'opposaient agressivement à toute tentative d'union syndicale, entreprirent une violente campagne de terreur afin d'abattre les syndicats. 12 mineurs furent assassinés par les forces de l'ordre. Le ton est donné. Voilà pour cette sélection opérée au sein d'un disque précieux paru en 1955. Pete Seeger et les Almanac Singers, chant des syndicats américains.

Pete Seeger, toujours sur Record à Monde, tout d'abord dans le standard St. James Infirmary et à l'instant dans Isabeau Cipromeno, un traditionnel de la vallée du lac Champlain. Isabeau Cipromeno, texte de 1921, compte l'histoire tragique d'Isabeau qui subit un viol perpétré par des marins et se plaint d'avoir perdu son anneau d'or au plus gentil d'entre eux qui se noiera après 3 tentatives pour repêcher l'anneau. Après ce qui suit, nous écouterons Pete Seeger en 2012, 2 ans avant sa mort, racontant une histoire sur son ami Woody Guthrie, dont on fêtait le centenaire de la naissance. Un album intitulé Pete Remembers Woody. Une histoire qui remonte à 1939. Guthrie chanta dans les premiers mois de cette année-là, sur une petite radio locale proche de Los Angeles, une chanson dont le texte fit réagir un Afro-Américain qui s'adressa à Guthrie par l'entremise d'une longue missive dans laquelle il expliquait à ce dernier qu'il savait bien que l'intention du chanteur n'était pas mauvaise, mais lui faisant prendre conscience que le texte de la chanson était insultant pour lui, noir américain, et pour tous ses semblables d'hier et d'aujourd'hui, ses ancêtres ayant vécu l'esclavage et n'ayant jamais pu revoir leur famille, etc. 3 jours plus tard, Guthrie lira la longue lettre de cet auditeur à l'antenne et pour réponse déchirera la chanson compromettante devant le micro, s'alliant ainsi à la perception d'injustice ressentie par son bienveillant détracteur. « Je voudrais simplement être connu comme l'homme qui vous a dit quelque chose que vous saviez déjà », disait Woody Guthrie.

0: Succédant à Louis Armstrong, Pete Seeger et Woody Guthrie, c'était la chanteuse de gospel Bessie Jones dans le cantique Daniel in the Lion's Den, soit Daniel dans la fosse aux lions, tiré du livre de Daniel dans l'Ancien Testament. C'est l'histoire de Daniel qui par deux fois ressort indemne de la fosse aux lions dans laquelle il a été jeté, la première fois durant une journée, la seconde fois quelques années plus tard durant une semaine entière.
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0: Les lions ne sont donc pas toujours dangereux, en tout cas pas pour tout le monde. Question de contexte. Retrouvons notre fil rouge, pas forcément rouge sang donc, quoique, sur Au Coramonde. Revoici Le Lion est mort ce soir par les sept mercenaires qui jouent dans l'esprit de leur ancêtre la première fanfare des Beaux-Arts de 1948. Ils seront suivis de la version d'une des plus grandes ambassadrices du Pérou, icône du genre Exotica. Il s'agit d'Ima Sumac en 1952. Et ensuite la version Cha-Cha d'Eve Boswell en 1959.

Wimoe, l'adaptation Cha-Cha d'Yves Boswell de Boubé, le lion, chanson de Solomon Linda, composée en 1939. Le lion reste dans les parages avec un traditionnel turc par Ali Ekber Sisek, puis un chant courtois japonais interprété par Kenko Fuinaga, intitulé Yashiyo Yishi, le lion de longévité, pour finir par Komoi Yishi, le lion au-dessus des nuages, un autre traditionnel japonais interprété à la flûte shakuhachi par Yoshikazu Iwamoto, tiré de l'album L'Esprit du Crépuscule chez Buddha Records. Et avant tout cela, un traditionnel chinois intitulé Le Lion Danse.

Après ces quelques traditionnels chinois, turcs et japonais mettant à l'honneur le lion, à l'instant, nous écoutions Oshakwashi le vénérable Yoshikazu Iwamoto dans Le Lion au-dessus des nuages, nous retrouvons quelques dernières adaptations du lion de Solomon Linda, le fameux Boubé. En tout, depuis 3 heures, je vous aurais fait écouter une petite quinzaine d'adaptations de ce titre de 1939, c'est-à-dire à peine 10% de l'ensemble des adaptations et reprises variées qui ont vu le jour depuis plus de 8 décennies. À venir, et pour conclure cette tournée léonine, voici dans l'ordre Joey Head et Manu Dibango, puis les African Cowboys qui chanteront pour la préservation du lion. Puis pour le plaisir, nous retrouverons la version originale de Boubé par Solomon Linda et ses Evening Birds. Cette chanson de Linda a également permis au genre boubé, il faut savoir que c'est un genre de chant sud-africain à la base, a permis au genre boubé d'évoluer en easy katamia, un style musical plus harmonieux que le boubé, popularisé par la suite, notamment par le groupe Ladysmith Black Mambazo, mais ceci est une autre histoire.

Vous avez certainement reconnu le son du banjo dans cet extrait de la musique des Noirs des États-Unis. Il rejoint en quelque sorte le thème de ce programme qui se penche sur la beauté de la contrainte. Et il y a des frontières, évidemment, dans toute contrainte, et même s'il y a un brin de beauté qui s'y peut trouver parfois. Et quand la vie est trop dure, voire insupportable, ou des conditions de cette vie deviennent un poids, comme on peut le voir dans différentes régions de la Terre, très souvent dans le désert par exemple, il n'y reste d'autre refuge que de la prière. Et cela peut aider l'humain à traverser les moments difficiles. Pour le voir, ou plutôt entendre, allons d'abord en Inde.

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2: Passons en Guadeloupe maintenant grâce à la figure emblématique de la musique traditionnelle, Robert Louison. On commence avec un de ses succès, Vive la Sonora, une chanson qui, à côté des paroles créoles, reprend la forme responsoriale et la rythmique africaine interprétée par les musiciens de son groupe. Et cela, non seulement avec les instruments de percussion, mais en se servant de leur voix. Ces paroles ne parlent pas du désert de Sonora, connu sur d'autres noms aux États-Unis, ou du festival parisien du même nom, évidemment. Et c'est par la suite qu'on rend véritablement hommage à ces régions arides du globe, où les gens vivent leur quotidien dans les oasis ou sur les routes du Sahara, Nema ou ailleurs, et où ils puissent rencontrer la beauté de ces lieux, transmise souvent par la musique.
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0: Je ne sais pas ce qui m'a pris pour vous amener vers cette découverte musicale d'un chant révolutionnaire mexicain dans le style de mariachi, juste après la musique venant du désert jouée par des bédouins de l'oasis Bajaria, par le joueur d'oud Adel Salamé ou une griotte de Mauritanie. Mais c'est certainement à cause d'un climat dur dans une partie du pays nommée Chihuahua, une région désertique qui se trouve au centre du Mexique et qui s'étend au nord jusqu'aux États-Unis. Et c'était l'orchestre de mariachi monumental de Silvestre Vargas qui nous y a amené avec leur musique.
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0: Une fois au sud de la Californie, restons-y un peu en compagnie de l'harpiste Tasha Smith Godinez et son jeu éclectique qui, en sortant de la musique classique, embrasse un peu tous les genres en se tournant tout particulièrement vers les sources traditionnelles. Après quoi, le son du chemin fer local nous rapproche de cette musique mexicaine. Nous parlons aussi de l'inhospitalité de cette région.

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1: Sophie Cavez et Baltazar Montanaro, respectivement une accordéoniste et un violoniste, imaginent ensemble comment on peut prendre un cidre dans le désert. Dans une vie réelle, j'imagine que cela devrait être un peu difficile, mais musicalement, pourquoi pas. Après quoi, les chants des nomades du désert nous amènent en Éthiopie et d'autres voix françaises, cette fois-ci, nous font visiter brièvement la Bretagne. Et c'est juste avant que le groupe El Tamboura s'attarde sur une région en Égypte entre la mer et le désert.

Le désert a son charme. Essayez-nous convaincre sans trop de mal, je crois, le groupe qui porte le nom de Gypsies of the Rajasthan, dont la chanson Ladi Lumba Lumba, et qui parle

0: plutôt de la musique traditionnelle de leur pays. Et avant, c'était la voix du chanteur Anwar Khan Manganyar qui interprète une chanson d'amour d'une femme qui rêve rejoindre son amoureux. Cette chanson est chantée dans la langue syriaki du Punjab.
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0: Un peu de fraîcheur maintenant avant de retourner dans le désert chaud du Thar du Rajasthan. Et on le fait avec la musique venant du Nord, évidemment, où le groupe Garmarna se tourne vers la tradition des Vikings, ou du moins de ce qui en reste dans la tradition nordique. Cet enregistrement profite évidemment des moyens modernes, tout en s'inspirant des sources traditionnelles. Après vient la voix de George Boe, un habitant de l'île de Vanuatu en Océanie. C'est lui qui chante et compte le 48e chant de l'épopée du héros légendaire Tagaro. Le chant, seul enregistré en field recording dans les années 70, est suivi par les musiciens indiens Sakar Khan, jouant une vielle, et puis revient le chanteur Anwar Khan Manganyar avec l'histoire d'une jeune mariée qui supplie ses frères de ne la pas laisser dans le désert. Eh bien, on espère qu'ils n'ont pas fait.

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1: Les Afghans, eux aussi, habitent les terres rudes et inhospitaliers et ils savent en chanter, comme on peut l'entendre sur ce disque enregistré à Kaboul par les services de la radio locale qui nous propose un chant du désert. Mais il arrive parfois que les interprètes de la musique traditionnelle sont anonymes, comme dans ce morceau venant du Sénégal qui suit, voire trop nombreux pour être cités. Disons alors au moins le nom des groupes ou la provenance de la musique, car par exemple les membres d'El Tambora d'Égypte, qui reviennent avec un autre morceau intitulé Gamel Ueno, sont vraiment trop nombreux pour être tous nommés.

0: Sur cette terre inhospitalière se fondent en camaïeu les dunes silencieuses, couleur miel, où vont serpents, fantômes et divinités. Voilà une description assez poétique du désert de Thar, d'où provient cette musique, le morceau intitulé Murli, joué par Sakar Khan à la vielle, entouré par d'autres membres de son groupe, chantant ainsi des louanges à la région où il vivait. Précédemment, vous avez entendu les voix des nomades du Niger, suivies par 64e chant de l'épopée du Tagaro, interprété ici par Georges Boé de Vanuatu. Et puis, c'était le groupe Koinor Langa pour nous montrer une autre facette de la musique des nomades du désert du Rajasthan.
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0: Si au départ de ce programme, on a prétendu que dans l'adversité, on peut trouver également un peu de charme, voire de la beauté, les musiciens du groupe Gypsies of Rajasthan tentent de mettre en avant celle d'une région désertique qu'ils connaissent le mieux. Ensuite vient le groupe

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1: Une conversation musicale entre l'Iran, le Mali et l'Inde du Sud avec pour commencer ce poème du XVe siècle.

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1: À l'instant, c'est l'Iranien Alireza Gorbani que vous écoutiez sur Okora Monde. Avant de retourner vers l'Inde du Sud et son instrument roi, ou reine plutôt, puisqu'il s'agit de l'avina aux cordes hypnotiquement résonantes. Qu'elle porte une tête de serpent ou de dragon, elle est l'emblème de la musique carnatique depuis le XVIe siècle.

d'Inde du Sud, nous sommes passés au Mali avec ses multiples ethnies, dont les Peuls. Dinda Amasare interprète ici le morceau le plus célèbre, sans doute, du répertoire Peul, un morceau souvent choisi pour être le support des contes et des légendes.

Ici, un chant de mariage Bamana du village de Kirango situé au bord du Niger, au Mali. Et au Mali toujours, mais dans l'univers des griots malinké, voici Bassi Kouyaté et son instrument favori, la guitare à 12 cordes, dans la version instrumentale d'une pièce classique malinké, et qui chante les louanges de Sanjata Keïta, fondateur de l'Empire du Mali.

Un autre élément de la mosaïque malienne avec le répertoire des Touaregs et le jeune forgeron griot Ibrahima Gaïa qui s'accompagnait au Terden, un luth à trois cordes. Restons dans l'univers du chant épique avec Awad Ramé qui chante l'épopée du roi Bambara d'Amonzon. Avec lui, l'ensemble instrumental du Mali, fondé en 1961, année même de l'indépendance du pays.

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Toujours au Mali, la musique du joueur de kora Balaké Sissoko au carrefour des influences et des cultures. Originaire de Bamako, il est issu d'une famille de djeli, c'est-à-dire de musiciens, conteurs, mandingues. Voici à présent la voix de Nawa Doumbia à qui, bien qu'elle ne fasse pas partie de la caste des griots, sa mère avait prédit un avenir de chanteuse. Tout l'art voluptueux et rythmé du Wassoulou.

Nawa Doumbia, ici également présente dans ce projet Accords croisés à la rencontre des traditions musicales d'Iran, d'Inde du Sud et du Mali. Toujours au Mali, voici la musique de Lobby Traoré, enregistrée sur le vif en 1995 à Bamako. Voici son mélange si particulier, situé quelque part entre racines bambara, guitares électriques énervées et chansons philosophiques sur la vie et les défis auxquels se trouve confronté le gars de la campagne exilé en ville.

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Nouvelle page du projet de conversation musicale entre le Mali, l'Iran et l'Inde du Sud, où nous retournons à l'instant avec Souda Raghunathan. Sa voix, qui semble parcourir une gamme quasi illimitée de combinaisons rythmiques et mélodiques, soulève immédiatement une émotion à même de faire vibrer et circuler l'énergie fondamentale qu'est la Shakti. Voici une composition dédiée à la déesse Devi où Souda Raghunathan laisse libre cours à son art unique de l'improvisation.

0: Merveille de la musique carnatique dans la voix de Souda Raghunathan, entendue sur Okora Monde avant une incursion finale en Iran, toujours avec le beau projet d'accords croisés, la voix d'Alireza Gorbani et les troublantes subtilités de la rythmique persane. Appartenant à la génération d'après la révolution en Iran, il porte le chagrin et la joie dans son chant.
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c'est Frank Emilio Flynn, le célèbre pianiste cubain, aveugle à l'instar d'un Art Tatum ou d'un Moondog, le viking de la 6e avenue entre autres, qui nous interprétait son Midnight Team, joué avec en arrière-plan l'ambiance du quartier de Miramar à la Havane. C'est lui qui, de fait, nous invite à un voyage musical autour de quelques contrées où l'instrument à 88 touches fait partie des traditions musicales. Nous restons sur l'île de Cuba avec notamment une relecture endiablée de l'Allegretto de la 7e de Beethoven sous les doigts du désormais fameux Joachim Horsley. Et pour le moment, c'est Pablo Santamaría qui nous chante « Cuando escucho este piano »« Quand j'écoute ce piano » accompagné par la Orquesta Termidor Cuba. »

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1: Le bostonien Joachim Horsley qui transforme comme ça, sans se faire du souci, le second mouvement de la 7e symphonie de Beethoven et ça donne Beethoven in Havana, une rumba du feu de Dieu. Le géant de Beaune doit néanmoins se retourner dans sa tombe, à moins qu'au contraire il n'y danse. Le pianiste et arrangeur américain s'est fait une notoriété grâce à ce morceau, dont le clip vidéo avait été vu plusieurs millions de fois sur les réseaux sociaux au mi-temps des années 2010. Depuis, le disque Caribbean Nocturnes est sorti avec toute une panoplie de thèmes classiques transformés, qui est la sauce salsa, qui est la sauce cha-cha, comme ici le célèbre « Dans le hall du roi de la montagne » tiré du Peer Gynt de Grieg.

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3: La Orquesta Thermidor Cuba dans No hay miedo, n'ayez pas peur, comme le disait un certain Jean-Paul II, message que l'on se doit de s'approprier soi-même, que l'on soit croyant ou non, par les temps qui courent. Auparavant, nous sommes passés par la Colombie avec le groupe de Medellín, Ganda Kenya, mais aussi Piano Negro ou bien encore Roberto de la Barrera y su piano. On danse sur Ocoramonde. Ce piano mundo se poursuit à présent avec le vénérable portaigne Osvaldo Pugliese, né et mort dans la capitale de l'Argentine. Il vécut de 1905 à 1980.

1995 et presque tous les danseurs de tango argentin l'ont entendu jouer du piano en salle, au concert ou au disque, en dansant ou en faisant autre chose. On écoutera aussi son cadet tout aussi portaigne et pianiste que lui, Adolfo Ábalos, qui vécut 93 ans de 1914 à 2008, comme quoi le piano, à moins que ce ne soit le climat, ça vivifie.

l'Argentine sur Okora Monde. Après la vieille garde incarnée par Osvaldo Pugliese qui nous interprétait Desde de Alma du fond de l'âme, Adolfo Abalos qui jouait à six mains s'il vous plaît le morceau La Vierre, la vieille femme, et Horacio de Val qui chantait Amores de Estudiante, amour estudiantine, c'était la jeune garde incarnée par Leonardo Teruggi, le fils du compositeur et ancien directeur du GRM Daniel Teruggi. Leonardo est contrebassiste, nous l'écoutions ici avec un de ses groupes, le quatuor Mosalini Teruggi, aux côtés de Juanjo Mosalini au bandoneon, lequel n'est autre que le fils de son célèbre père, lui aussi, Juan José Mosalini, aux côtés également de Sébastien Surel au violon et Romain Descharmes au piano. Il nous interprétait le très prenant Cuentos Graves, des histoires sérieuses, ma foi, fort divertissantes. On les retrouve très vite sur ce Piano Mundo après ceci.

Flor de Lino, Fleur de Lin, avec au piano un des plus grands représentants du tango argentin, Héctor Stamponi, que l'on connaît également comme compositeur de musique de film. Il est né en 1916 et mort en 1997. Il était le contemporain d'Osvaldo Pugliese et Adolfo Ábalos, que nous écoutions tout à l'heure. Auparavant, nous avons eu la vague Lalo Schifrin avec le morceau The Wave, extrait de l'album Piano Strings and Bossa Nova, puis le quatuor Mozzarini Teruggi, comme promis, qui nous interprétait Era de Esperar, c'était à prévoir. Et puis juste avant Héctor Stamponi, le choc des générations avec des héritiers du sacrilège, Eduardo Rovira, qui fut le premier à électrifier le tango en 1968. C'était ici le groupe Index, dans un morceau intitulé Marfil de Piano, Piano Ivoire. À suivre sur Au Courant Monde, une œuvre qui marie savamment l'écriture tango traditionnelle et la musique savante et qui s'inscrit fort logiquement dans ce programme Piano Mundo. Il s'agit du double concerto pour bandoneon, guitare et orchestre d'Astor Piazzolla dans une version particulière où la guitare a été remplacée par le piano. On doit l'arrangement à Emiliano Greco, mais a priori, je dis bien a priori, rien ne change. Et on se retrouvera peut-être chez Mephisto, car comme le disait Piazzolla lui-même, quand tu arrives au paradis, on te donne un accordéon, et quand tu arrives en enfer, on te donne un bandoneon.

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1: William Sabatier au bandoneon, Émilie Aridon-Cossiolec au piano et l'orchestre Dijon-Bourgogne dirigé par Leonardo Garcia Alarcón nous interprétaient le double concerto d'Astor Piazzolla dans un arrangement d'Emiliano Greco qui a savamment et intelligemment remplacé la guitare par le piano, rendant cette partition plus percussive encore grâce à la main gauche de la pianiste qui va plus loin dans les basses que ne le peut à l'évidence la guitare. L'œuvre, qui date de 1985, commande du Festival de guitare de Liège, avait été baptisée par son compositeur « Hommage à Liège ». Si cet enregistrement Piazzolla vous a plu, vous pouvez le trouver sur un disque du label Fuga Libera, sur lequel figure également l'autre concerto, celui pour bandoneon. On retrouve Lalo Schifrin, portaigne, qui vécut longuement, comme ses compatriotes Pugliese, Stamponi, Abalos, mais dans un tout autre style, comme quoi les réunir dans une seule et même programmation n'est pas forcément mission impossible.

Piano na Mangueira, qui signifie piano à la Mangueira, une école de samba très populaire à Rio. Ce titre fut la dernière collaboration de Tom Jobim et Chico Buarque, Jobim décédant peu après. Nous écoutions deux interprétations, celle d'Antonio Carlos Jobim himself et à l'instant celle de la regrettée Gal Costa, décédée en novembre 2022. Avant Piano na Mangueira, c'était deux titres extraits de l'album de Lalo Schifrin enregistré en 62, Piano Strings and Bossa Nova, Silvia et Lalos Bossa Nova. Maintenant, toute autre chose sur Au Cora Monde, je vous offre un merveilleux blues de l'ivoirien Peter Wan, devenu célèbre au mi-temps des années 80, lorsque sortit un album co-enregistré avec son comparse Jess Sabi, l'album Our Garden Needs Its Flowers, Notre jardin a besoin de ses fleurs. Eh bien, presque 40 ans plus tard, en 2023, les fleurs de l'inspiration sont toujours vivaces pour Peter Wan, que nous écoutons dans Joue-moi le piano.

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Après Peter Wan qui chantait « Joue-moi le piano » et le pianiste capverdien Chico Serra qui, dans de semblables couleurs bluesy, nous interprétait « Fijo Maguado », Fijo est blessé. Nous sommes partis au Portugal pour débuter une longue séquence mettant en valeur les fadistes féminines accompagnées au piano. Pour une expérience renouvelée de ce que le fado peut offrir tant en termes d'émotion qu'en termes d'évocation. À l'instant, nous venons d'écouter successivement Maria Ana Bobon dans « Que Deus me perdo »,« Que Dieu me pardonne », célèbre fado chanté notamment par Amália Rodrigues, et à sa suite Ana Moura dans « Fado alado », un véritable slow qui nous rappelle nos 20 ans, composition du jazzman Pedro Abrunhosa. À suivre, Cristina Branco reprend avec grand talent la chanson de Jacques Brel, Les Désespérés, lui donnant une autre teinte proche de la saudade. Rappelons que c'est le pianiste de Brel, Gérard Joannet, qui avait composé la musique pour l'original en 65, s'inspirant du mouvement lent du concerto en sol de Maurice Ravel. Si la mélodie est la même, l'accompagnement diffère ici.

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1: Uma casa portuguesa, fado rendu célèbre par la reine du fado, Amália Rodrigues, était ici chantée par Fernanda Paulo, accompagnée au piano par Francisco Pellegrini. Ce fado incarne l'essence même de la culture portugaise et les valeurs chères au peuple portugais. Les paroles de Uma Casa Portuguesa décrivent magnifiquement les joies simples et profondes que l'on trouve dans une maison typiquement portugaise. Elles mettent en avant l'hospitalité humble et la chaleur qui caractérise les foyers portugais, ainsi que l'appréciation de la nature qui est prévalente dans la culture du pays. En somme, Uma Casa Portuguesa est un hymne à la communauté, à l'accueil et à la simplicité de la vie portugaise. Ce fado résonne profondément dans le cœur des Portugais et symbolise l'âme de leur culture.

Se de saudade mourrai ou não, si je mourrai de saudade ou non, un fado interprété par la chanteuse Lina. La saudade, mot portugais s'il en est, exprime un sentiment complexe où se mêlent mélancolie, nostalgie et espoir. Ce terme est profondément ancré dans la culture portugaise. En français, on peut dire que le mot langueur est une approximation acceptable. L'écrivain Fernando Pessoa qualifiait la saudade de poésie du fado. Amalia Rodrigues la décrivait comme une épine amère et douce. Et en France, l'auteur-compositeur Pierre Barou la définissait comme un manque habité. Un peu avant Lina, sous un déguisement de tango, Missia chantait Fado do Ciúme, fado de la jalousie, en hommage à Amalia Rodrigues, qui le chanta très souvent. Enfin, Cristina Branco interprétait Soluço, OK, H-O-K. Q-U-E-T. Retrouvons à présent une autre grande interprète moderne du fado en la personne de Marisa.

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1: J'ai vécu dans un environnement typique de Lisbonne et j'ai toujours chanté le fado. Je sais ce qu'est le fado, c'est à travers lui que je me comprends. Ainsi se définit Marisa, qu'on écoutait en concert à Lisbonne dans le célébrissime Maria Lisboa. Les deux titres qui précédaient étaient tirés pour l'un Ritratto, portrait, du second album de Marisa, Fado Curvo, Fado Incurvé, paru en 2003, et pour l'autre, Poète, de son premier album, Fado en mi, Fado en moi, paru en 2001. À suivre, Cansasso, Fatigue, du très intéressant album Fado Pop de la chanteuse Karina Salvado.

Après le fado pop, à vrai dire plutôt fado jazz de Karina Salvado, nous écoutions l'émouvante Mafalda Arnaud dans Umar Fala de Ti, L'océan parle de toi, et à l'instant, l'incontournable Missia dans Vos pedir tum corazón, Je vais te demander un cœur, extrait de son album Animal Sentimental, enregistré en plein Covid en novembre 2021, un contexte important qui rajoute peut-être encore du poids à ce qu'est la nature profonde du fado. Eh bien, puisque nous sommes en compagnie de la très créative Missia, restons avec elle et son fantastique et généreux album Delicatessen Café Concerto, dont nous écoutions tout à l'heure Fado Dulcium, Fado de la Jalousie. Voici le titre Contigo Aprendi, Avec toi j'ai appris. Elle chante en compagnie de Ramón Vargas, le ténor mexicain.

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1: Et nous sommes désormais en milieu hostile. Rien de particulièrement dangereux, quoique il s'agit des endroits toujours craints par l'homme qui a tenté d'exorciser ses peurs par les représentations artistiques. Un procédé qui marche très bien aux îles malaisiennes par exemple, et tout particulièrement à Vanuatu. Île d'une richesse linguistique, culturelle et musicale un peu méconnue que nous découvrons à travers d'un volcan pour commencer.

0: C'était le vent et le feu joué sur le tambour Tombak par l'Iranien Mohammad Reza Mortazavi. Un morceau précédé par un autre aperçu de la musique perse, le voyage à travers le feu que le trio perse-azéri nous a fait découvrir. Un autre trio, kurde celui-ci, a joué le pli de feu où les éléments et l'amour ne font qu'un. Et puis la carte postale de Vanuatu avec ses cyclones et la pluie, chantée principalement avec un accompagnement sur des instruments que la nature a généreusement fournis à ses artistes.
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0: Qui dit le feu et le vent dit la forêt, ses bestioles, sa lumière particulière, ses ombres, ses esprits et du coup les peurs ancestrales de l'humanité. Et là on commence dans la forêt de Burkina où les chasseurs redoutent les hyènes. En Birmanie, c'est la profondeur de la végétation qui est appréhendée, insondable comme l'amour envers une fille mythique. Et Sherifa, elle aussi, parle à son amoureux en évoquant l'ombre de la forêt.

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1: La forêt sombre est beaucoup plus joyeuse, musicalement parlant, chez les tziganes de la Russie, et leurs cousins de Hongrie n'ont carrément plus peur dans la forêt de Marocheg. Et cela s'entend bien. Après, les pièces composées et traditionnelles s'entremêlent en évoquant un tour de rôle, la forêt, l'amour et même un dragon en vol qu'on a prétendument vu en Bulgarie. Et pour finir, un ethnofunk endiablé, hongrois et tzigane à la fois.

0: un mélange de style propre aux musiciens tziganes avec Kerekesh Band, qui est définitivement hors la loi et fier de l'être. Un riche héritage doublé d'une quête sans fin du renouvellement de la musique rebelle hongroise sont des sources d'inspiration pour ces musiciens valeureux.
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0: Pour continuer dans cette veine du renouveau, voici la musique traditionnelle du Sahel à la guitare électrique et les voix de femmes. Et c'est le groupe Tempête du Désert qui l'a fait. Ainsi, nous revenons en territoire hostile par excellence, peuplé et redouté à la fois, le désert. Des chanteurs du sud saharien, un carrefour pour les nomades, bougent au son du balafon et du tambour, tandis que l'Afghan Oustad Rahim joue le rubab dans le titre « Au bord d'une région aride ». Ensuite, en Éthiopie, nous rencontrons un tribu somalien dont les hommes suivent leur chef dans son champ jusqu'aux transes. Et après, le repos dans un oasis est donc bienvenu.

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